0: Swap Avenue. C'est la première fois que je parle français pour une année et demie. Un peu dangereuse.
1: Nous avons un nouveau album, oui, c'est ça?
0: Fear of the Dark, oui.
1: Cette chanson, c'est un peu différent pour nous de faire ce type de chanson, mais pour nous, c'est important parce qu'il... Il est une chanson qui est pour le cœur.
0: L'amour, ce n'est pas seulement un homme fuck un ami. Ce n'est pas. L'amour, c'est plus en bas, dans la tête, dans le cœur, dans toute la forme. Wasting love.